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0: Bon allez, c'est Chéri FM, on arrête les bêtises.
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0: Oui, bonjour, Stéphane Caza, heureux de vous accueillir aujourd'hui, vendredi. Top départ du chassé croisé de l'été avec beaucoup de départs aujourd'hui. Demain aussi, évidemment. Alors, je compatis pour toutes les conductrices et tous les conducteurs qui vont devoir se taper 600 km avec les chansons d'Henri Dess sur la route pour occuper les enfants. C'est à l'école, tagadagada. Non, c'est sympa Henri Dess, mais c'est vite pénible quand même. Alors le mieux, c'est de leur mettre un casque, hein, et vous restez branchés sur Chéri FM. Bienvenue, bonne route. La playlist 2000 va vous accompagner ce matin. Avec notamment Kelly Clarkson, les Pussycat Dolls, juste après les infos. Il est 6h.
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0: Et pour les infos, on va retrouver Guillaume Paga. Bonjour Guillaume.
4: Bonjour Stéphane, bonjour à tous.
0: Non, stop. Allez, le soleil va briller sur une bonne partie du pays aujourd'hui.
4: Le ciel sera légèrement voilé ce matin en Ile-de-France et en Bourgogne-Franche-Comté. Ce matin, il fait 13 degrés à Amiens, 14 à Strasbourg, 17 à Paris, 18 à Lyon, 20 à Toulouse et 24 à Nice. Cet après-midi, les températures seront comprises entre 24 et 37 degrés. Et puis le temps devrait être un peu plus perturbé ce week-end avec des orages dans certaines régions. Il fera aussi moins chaud dans le sud.
0: Et à la une, plusieurs incendies sont en cours.
4: En Gironde, tout d'abord, le feu qui sévit au nord du bassin d'Arcachon a désormais parcouru au moins 4800 hectares. La situation reste défavorable. Près de 20 000 personnes ont été évacuées. Environ 800 soldats du feu sont sur place. Un sapeur-pompier a été blessé lors de l'explosion d'une bombane de gaz dans une maison en flammes. Plusieurs habitations ont aussi brûlé à Lèche-Cap-Ferré. La préfecture ordonne donc l'évacuation des premiers villages de la presqu'île. Dans les Landes, l'incendie de Biscarrosse qui s'est déclenché hier a déjà parcouru plus de 2500 hectares en quelques heures et 15 000 personnes ont été évacuées. Et dans le Var, l'incendie du Gros Bessillon a parcouru environ 2700 hectares. Et c'est dans ce contexte que le président Emmanuel Macron a annoncé dans la nuit que la France a demandé l'activation du mécanisme de protection civile de l'Union européenne. Cela doit permettre au pays de recevoir rapidement des renforts aériens. La France est donc en proie aux incendies, des départs de feu à 90% d'origine humaine. Alors plus que jamais, les pompiers appellent la population à la responsabilité, qui paye un lourd bilan depuis le début de l'été, déjà 3 morts. Écoutez Jean-Luc Bécary du service départemental d'incendie et de secours dans les Bouches-du-Rhône.
5: On a besoin de la vigilance de la population. Les feux peuvent être extrêmement virulents. On le voit en Gironde, on l'a vu dans le Var. Que tout le monde ait en tête que, au bout d'un geste imprudent, il y a des vies en jeu, des vies du public, des vies de sapeurs-pompiers. Donc on a besoin vraiment de cette prise de conscience, des jours comme aujourd'hui et même demain et après-demain, pour que notre population nous aide réellement en étant vigilante et prudente.
4: Des propos recueillis par Fanny Thomas. Dans le reste de l'actualité, la circonstance aggravante de racisme a été retenue contre l'ensemble des personnes mises en examen pour le meurtre de Thomas Crépol en novembre 2023. Les juges d'instruction ont ajouté cette qualification après avoir reçu des observations de certaines parties civiles qui regrettaient que des témoignages faisant état de propos hostiles aux blancs à la fin du bal du village n'aient pas été pris en compte. Ce nouveau week-end de départ en vacances s'annonce difficile sur les routes du pays. Selon Bison Futé, c'est rouge dans le nord-est et un bon quart sud-ouest dans le sens des départs aujourd'hui. C'est orange partout ailleurs. Il vous est notamment conseillé de traverser l'Île-de-France avant 10h ou après 23h. À Marseille, un concert d'Amir est annulé pour des raisons de sécurité après des appels au boycott pro-palestinien. Il devait avoir lieu dimanche dans un grand centre commercial du centre-ville. Le CRIF exprime sa profonde inquiétude.
0: Et puis enfin, le Tour de France.
4: Oui, l'équatorien Richard Carapaz a remporté la 18e étape hier. Place à une nouvelle étape de montagne aujourd'hui, près de 128 km entre Gap et l'Alpe d'Huez, station fétiche de la Grande Boucle.
0: Eh bien, merci beaucoup Guillaume. Est-ce qu'on se retrouverait pas tout à l'heure pour la météo des plages?
4: Et si, tout à fait, aux alentours de 6h20.
0: Tout à fait. 6h04, allez, c'est le réveil chéri de l'été. Merci d'être là, on fera un détour sur les anniversaires du jour. Ce sera après les Pussycat Dolls sur Chéri FM.

0: Chérie FM, il est 6h11.
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0: Oui, c'est exact. Très bon vendredi 24 juillet à l'écoute de Chérie FM, la radio qui vous emmène là en musique jusqu'au week-end, voire les vacances hein, pour certains, profitez-en. Alors aujourd'hui c'est le 24 et ce jour-là, le monde vibrait au son de Katy Perry. Kissed a Girl était numéro 1 le 24 juillet 2008. Voilà, ça c'est le morceau qui a transformé Katy Perry en star mondiale. C'était son premier titre, un numéro 1 de sa carrière. Et c'est resté plusieurs semaines d'ailleurs. Voilà, c'était un peu notre star de l'été 2008. De ce titre formidable, je passe maintenant aux anniversaires du jour. On peut souhaiter un bon anniversaire à Michael Goldman, le boss de la Starac.
3: Moi, je suis une rencontre sur leur chemin et je suis une marche qui leur permet de monter. Je trouve que c'est un privilège d'homme d'être déjà une marche, une petite marche confortable pour des gens qui grandissent.
0: Bah, il sera pas là la saison prochaine hein, puisqu'il quitte la star qu'il a décidé. Puis enfin, bon anniversaire à une immense star Chérie FM. Un an de plus pour Jennifer Lopez. C'est bon ce titre, tiens promis, je vais vous le passer entre maintenant et 7h. Voilà, je dis pas quand, comme ça ce sera la surprise. Et bel été avec Chérie FM, nous on continue avec Jaoul et Ashanti sur Chérie FM.

0: Oui, merci Didier. Dans quelques secondes, l'arrivée de Shakira sur Chéri FM, il est 6h20.
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2: Eh oui, bonjour à tous.
0: Hein, est-ce que BYD donne la météo des plages?
2: Non.
0: Est-ce qu'une voiture donne la météo des plages? Je ne suis pas sûr. Bon, on commence cette météo dans les Alpes-Maritimes.
2: Oui, il va faire très beau aujourd'hui à Antibes. Les températures, 24 degrés ce matin, 37 après-midi, ressenti 39 et 30 dans l'eau. N'oubliez pas de mettre de la crème solaire, l'indice UV de 8.
0: À la limite qu'à 2000. Alors, quel est le programme dans le Finistère?
2: Le temps sera bien ensoleillé à Crozon. Cet après-midi, il fera 26 degrés. L'eau est à 19 degrés et l'indice UV de 7.
0: Et enfin, tu nous emmènes en Haute-Corse.
2: Et plus précisément à Calvi, où le soleil va briller toute la journée. Au plus chaud, il fera 31 degrés, ressenti 34. À l'indice UV de 8, l'eau est à 27 degrés.
0: Alors, lors du mondial de foot, dommage, hein, on n'a pas pu entendre ça, Guillaume.
2: C'est vrai.
0: On le rappelle, on a perdu. C'était le grand drame de l'été. Aïe, aïe, aïe, aïe, aïe. Mais bon, on va quand même replonger dans ce mondial grâce à Shakira et Burna Boy. C'est Die Die.
2: Ah, super ça.
0: Évidemment, allez, montez le son, c'est maintenant.

très bon réveil, bon café. On pense fort ce matin, évidemment, à tous les habitants, tous les touristes aussi, hein, impactés par les feux de forêt en ce moment. Soutien à fond aux pompiers. On en reparlera dans les infos là de 6h30, puis pour la musique juste après. Place aux années 2000 avec un boys band, oui, un boys band des années 2000. NSYNC. Mariah Carey également se prépare ce matin sur Chérie FM.

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0: Vous écoutez Chéri FM, à suivre l'horoscope des vacances. Ce sera dans moins de 5 minutes maintenant. NSYNC pour la musique et tout de suite vos infos. Il est 6h30. Guillaume Paga, bonjour Guillaume.
1: Bonjour Stéphane, bonjour à tous.
0: Le ciel sera légèrement voilé en Bourgogne-Franche-Comté ce matin.
1: Même chose en Ile-de-France, le soleil devrait briller partout ailleurs. Ce matin, les minimales vont de 10 à 24 degrés. Au plus chaud, il fera 27 degrés à Lille, 28 à Paris, 29 à Rennes, 30 à Dijon, 35 à Limoges, 37 à Bordeaux et jusqu'à 39 à Toulouse. Attention aux orages par endroits ce week-end. Les températures vont aussi baisser dans le sud de la France.
0: Et à la une de l'actualité, Guillaume.
1: La situation est toujours incontrôlable et dramatique au réveil ce matin dans le bassin d'Arcachon. En proie à un énorme incendie. Le feu continue de progresser, le Cap Ferret est désormais cerné, au point que les pompiers parlent d'une situation catastrophique et sont toujours 800 à lutter contre les flammes. Les dernières infos avec Christophe Leroy, journaliste à Chéri FM Bordeaux, écoutez.
2: Et 4800 hectares déjà parcourus par les flammes, plus de 20 000 personnes évacuées et 6 maisons détruites. L'incendie qui ravage le nord du bassin d'Arcachon continue de gagner du terrain. Dans la nuit, la préfecture a déclenché le dispositif FR Alerte et ordonné l'évacuation de 11 villages de la presqu'île du Cap Ferret ainsi que de toute la commune du Porge. Le feu a franchi les lignes de défense mises en place par les pompiers et menace désormais les zones habitées. Les évacuations se poursuivent sous très haute surveillance des secours.
1: Et un second feu fait rage cette fois dans les Landes entre Biscarrosse et Parentis. 2500 hectares brûlés en quelques heures depuis hier après-midi. 15 000 personnes ont été évacuées, des habitations ont été détruites et il y a 6 blessés légers chez les pompiers. J'ajoute que dans le Var, le bilan s'établit désormais à 2700 hectares. La France a donc demandé l'activation du mécanisme de protection civile de l'Union européenne. Annonce d'Emmanuel Macron cette nuit, des renforts aériens sont attendus rapidement. Dans le reste de l'actualité, ce spectaculaire rebondissement dans l'affaire du meurtre de Thomas à Crépol en 2023. On l'a appris hier, la juge d'instruction chargée de l'affaire a finalement retenu que les victimes ont été agressées en raison de leur appartenance supposée à la race blanche et la nation française. L'Iran et les États-Unis se sont dit hier déterminés à poursuivre leurs attaques au Moyen-Orient. Les affrontements entre Téhéran et Washington font craindre un blocage durable à des exportations d'hydrocarbures puisque le détroit d'Ormuz est verrouillé par l'Iran et que les Houthis ont annoncé un blocus des navires d'Arabie Saoudite, premier exportateur mondial du brut. Conséquence, le baril de Brent a dépassé les 100 dollars hier. Un dernier week-end de juillet chargé sur les routes dès aujourd'hui. Le nord-est et un bon quart sud-ouest sont en rouge dans le sens des départs selon Bison Futé. C'est orange sur le reste du pays. Il vous est conseillé d'éviter l'autoroute A10 entre Tours et Bordeaux de 9h à 18h. Place à la 19e étape du Tour de France aujourd'hui. Elle reliera Gap à l'Alpe d'Huez. C'est une distance d'environ 128 km.
0: T'as le temps de nous parler de Disney ?
1: Oui, exactement. Avec Camp Rock 3 qui va bientôt sortir. La bande-annonce a été dévoilée il y a quelques jours. Et ce nouveau film marque le retour des Jonas Brothers, un groupe culte des années 2000, Stéphane.
0: Eh bien, merci Guillaume. 6h33, comme promis, votre horoscope est prêt. Je vous le donnerai en intégralité juste après NSYNC sur Chéri FM.

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0: Et l'horoscope du jour, on débute avec les béliers. Vous serez particulièrement sexy et attirant. C'est agréable d'être remarqué, surtout l'été, non? Taureau, vous serez l'ami idéal et l'oreille parfaite à laquelle se confier. Gémeaux, vous détestez les injustices et aujourd'hui vous défendrez une belle cause. Cancer, vous aurez soif de nouvelles aventures ou de voyages insolites. Lion, pour avoir l'intérêt de votre chérie, il faudra l'impressionner. Vierge, on vous met des bâtons dans les roues. Avancez lentement mais sûrement. Balance, n'en dites pas trop pour ne pas devenir le roi des boulettes. Scorpion, les contraintes administratives vous assomment. Il faut penser à déléguer.
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0: Et le signe Chérie FM du jour, c'est Sagittaire. En cette veille de week-end, le vent du succès tourne enfin en votre faveur. Capricorne, organisez votre quotidien pour être plus efficace et mieux profiter de l'été. Les Verseaux, pour recevoir, il faut savoir aussi donner et ce dicton prendra tout son sens. Et enfin, les Poissons, attention, à force de jouer avec le feu, eh bien, on se brûle. Cette dernière formule, là, je suis pas trop sûr, surtout en ce moment. 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Allez, belle matinée en compagnie de Maria Carré.

0: C'est le réveil chéri de l'été, merci d'être là. Stéphane Cazat à vos côtés aujourd'hui 24 juillet en l'honneur de l'anniversaire de Gilou. Je vous avais promis le titre On The Floor, et bien ça arrive. Jennifer Lopez et Pitbull, très vite sur Chéri FM. Il y aura également les L5 et l'info du Transat. Là, je vais vous dire qu'on trouve des trucs étonnants à la plage. Je vous donnerai le top 3 des choses les plus bizarres trouvées un jour dans le sable. À tout de suite.
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0: Chérie FM, 6h51, l'heure de l'info du Transat. Une info 100% détente, 100% vacances. Et ce matin, allez, je vais vous emmener à la plage. Attention, hein, vérifiez bien en partant de la plage que vous avez bien tout emporté. Le parasol, la serviette, les lunettes de soleil, le petit dernier. Non, parce que la plage, c'est sympa, on batifole dans tous les sens. Mais entre 12 baignades et 3 séances de beach volley, on a vite fait d'oublier ses affaires.
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0: Les oublis, c'est ultra fréquent et j'ai même la liste des objets qu'on perd le plus souvent à la plage. Alors, le smartphone ou le chargeur de téléphone, ça c'est le grand classique. La pièce d'identité, ça craint quand c'est le passeport et qu'on est à l'étranger, on peut plus rentrer. On oublie aussi facilement ses clés de maison, de voiture ou d'hôtel. Et puis enfin, parmi ce qu'on oublie le plus à la plage, c'est le sous-vêtement. Hein. C'est bizarre quand même, généralement, on s'en aperçoit quand on n'a plus de culotte. Mais enfin bon, je vais terminer cette info du Transat en vous donnant le top 3 des objets justement les plus insolites trouvés à la plage. Alors, en 3, une bouteille de whisky vieille de 100 ans. On en trouve encore, paraît-il, à l'occasion sur les plages du Pays de Galles. Le whisky proviendrait d'une cargaison d'un vieux navire coulé en 1901. En 2, des centaines de pierres tombales. Oui, c'est apparu sur une plage de San Francisco en 2012. Ces pierres avaient servi de digue et ont fini par réapparaître. Et puis enfin, pour rester dans le côté, on va dire un petit peu bizarre et glauque, en première place du top 3 des choses bizarres retrouvées à la plage, et bien entre 2007 et 2023, sur une plage canadienne, on a trouvé dans le sable une vingtaine de chaussures. Oui, d'accord. Mais, alors là, c'est affreux, puisqu'il y avait un vrai pied humain dedans. Hein. On n'a toujours pas d'explication. La limite des tongs, on comprendrait. Non, je plaisante. Mais bon, c'est vrai que c'est très étrange tout ça. En tout cas, voilà, n'oubliez pas vos affaires. Et bon vendredi 24 juillet avec Chérie FM. Comme promis, c'est son anniversaire aujourd'hui. Voilà, Jennifer Lopez et Pitbull sur Chérie.

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0: L'heure de retrouver bien sûr toute la musique qu'on aime le matin, Michael Jackson et Kesha, juste après vos infos. Il est 7h.
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0: Et on retrouve avec plaisir Guillaume Pinga. Bonjour Guillaume.
3: Bonjour Stéphane, bonjour à tous.
0: C'est une belle journée ensoleillée qui vous attend dans de nombreuses régions.
3: Le ciel sera légèrement voilé ce matin en Bourgogne-Franche-Comté, en Ile-de-France. Comptez 14 degrés à Rouen, 16 à Brest, 17 à Paris et Biarritz, 19 à La Rochelle et 22 à Marseille. Cet après-midi, il fera de 24 à 37 degrés. Et puis les prévisions pour ce week-end, des orages et de la pluie sont attendus par endroits. Et si vous êtes dans le sud, sachez que les températures vont baisser.
0: Et on fait le point sur les incendies en cours.
3: En Gironde, le feu a déjà parcouru 4800 hectares au nord du bassin d'Arcachon, avec plus de 20 000 résidents évacués. La situation reste défavorable. La préfecture a déclenché le dispositif FR Alerte dans la nuit et ordonne l'évacuation des premiers villages de la presqu'île du Cap Ferret. Plusieurs maisons ont brûlé et un pompier a été blessé. Dans les Landes, à présent, l'incendie de Biscarrosse a progressé dans la nuit et a parcouru plus de 2500 hectares. 23 000 personnes ont été évacuées. Le feu du Gros Bessillon dans le Var a lui ravagé 2700 hectares selon un nouveau bilan. Emmanuel Macron a annoncé cette nuit l'activation du mécanisme de protection civile de l'Union européenne. La France va donc prochainement recevoir des renforts aériens venus de Croatie, du Portugal, de République tchèque et de Slovaquie. Et dans ce contexte, les pompiers appellent les Français à redoubler de vigilance, eux qui ont déjà perdu 3 des leurs depuis le début de l'été. Hier à Marseille, le contrôleur général Jean-Luc Beccari a voulu marquer les esprits en adressant un message très fort. On écoute.
4: Quoi dire? Pensez à nous peut-être. Pensez à ceux qui sont tombés il y a quelques jours en Gironde. Pensez à eux quand peut-être vous êtes en voiture et que vous êtes tenté de jeter votre mégot par la fenêtre. Pensez à ceux qui perdent leur maison et peut-être que vous ne ferez pas un barbecue cet après-midi ou vous feriez très attention si vous voulez couper un métal avec une disqueuse à proximité d'un massif forestier. Il y a trop de départs de feu par imprudence. Pensez à nous.
3: Des propos recueillis par Fanny Thomas. L'Espagne est aussi touchée par les incendies. Le gouvernement a décrété l'état d'urgence d'intérêt national dans la région de Madrid et dans la province d'Avila. Ce dispositif permet à l'État de mobiliser plus de ressources pour éteindre les feux. Plus de 10 000 personnes ont été évacuées ces derniers jours. Concernant le meurtre de Thomas à Crépol en 2023, la circonstance aggravante de racisme a été retenue par les juges d'instruction. Les magistrats instructeurs ont ajouté cette qualification après avoir reçu des observations de certaines parties civiles. La mutualité française a déploré hier un transfert dès l'an prochain de 1,5 à 1,7 milliard d'euros de dépenses de l'assurance maladie vers les complémentaires santé envisagées par le gouvernement qui va peser sur les assurés sociaux sans répartir équitablement les efforts. Vous allez peut-être partir en vacances dans les prochaines heures. Sachez que vous serez nombreux sur les routes du pays ce week-end. Selon Bison Futé, c'est rouge dans le nord-est et un bon quart sud-ouest dans le sens des départs aujourd'hui. C'est orange partout ailleurs. Il vous est notamment conseillé d'éviter l'A6 entre Beaune et Lyon de midi à 17h.
0: Et enfin, un mot du Tour de France.
3: Oui, c'est l'équatorien Richard Carapaz qui s'est imposé sur la 18e étape hier. Les coureurs vont relier Gap à l'Alpe d'Huez aujourd'hui. Ça fait 128 km environ, Stéphane.
0: Voilà. C'est sûr qu'ils iraient plus vite en mobylette, mais je crois que c'est interdit. Hein.
3: Ah, ben, je pense que tu as raison.
0: Merci Guillaume, on se retrouve tout à l'heure pour la météo des plages.
3: Oui, aux alentours de 7h20.
0: Il est 7h03, bienvenue.
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0: Merci d'avoir choisi Chérie FM pour votre réveil. David Guetta à suivre et Leslie.
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0: Oui, bonjour, content de vous retrouver en ce vendredi 24 juillet. La radio qui vous emmène en musique jusqu'au week-end, voire les vacances, c'est Chérie FM. Profitez-en aujourd'hui. Donc c'est le 24, je l'ai dit. Et alors ce jour-là, le monde vibrait au son de Katy Perry. Kissed a Girl était numéro 1 le 24 juillet 2008. C'est long, hein. Ça, c'est de la bonne pop, sans filtre, avec une bonne dose d'insolence aussi. Ça faisait partie de toutes les playlists des vacances en 2008. On adore. Bon, de ce titre formidable de Katy Perry, je passe maintenant aux anniversaires du jour. On peut souhaiter un bon anniversaire au fils de Jean-Jacques, Michael Goldman, le boss de la Starac.
3: Moi, je suis une rencontre sur leur chemin et je suis une marche qui leur permet de monter. Je trouve que c'est un privilège d'homme d'être déjà une marche, une petite marche, confortable pour des gens qui grandissent.
0: Bah, il sera pas là la saison prochaine, hein. Il quitte la Starac. Bon anniversaire à lui. Et puis enfin, tiens, une star, Chérie FM, a également un an de plus.

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0: bien cette discothèque.
1: Elle commence chez
0: l'UFM.
1: Bon, on éteint l'éclairage stroboscopique. On revient très vite avec Pink et Amel Bent.
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1: La météo des plages avec Guillaume Paga. Bonjour Guillaume.
3: Bonjour Stéphane, bonjour à tous.
1: Et d'abord, direction les Bouches-du-Rhône.
3: Oui, le soleil brillera sur les plages de Marseille en ce vendredi. Il fera 31 degrés cet après-midi, mais en ressenti, on sera plus autour des 39. L'eau est à 22 degrés, l'indice UV est de 8, donc on se protège.
1: Et qu'est-ce que ça donne en Ille-et-Vilaine?
3: À Saint-Malo, le soleil sera aussi au rendez-vous sur la plage de Bon Secours.
1: Il y a du monde dans l'eau.
3: D'accord, en ce moment, il fera 25 degrés cet après-midi, ressenti 32. L'eau est à 20 et l'indice UV est de 7.
1: Et on termine cette météo des plages en Seine-Maritime.
3: Où le ciel sera voilé aujourd'hui à Dieppe. Les températures, 14 degrés ce matin, 24 à cet après-midi, ressenti 29 et 20 dans l'eau. L'indice UV est de 7.
1: Ah, repassage du dauphin, tiens. Merci Guillaume, on se retrouve tout à l'heure.
3: Il y a du budget niveau bruitage.
1: Mais c'est impressionnant. Quelle production. Allez, Pink sur Chéri FM pour vous accueillir ce matin.

0: 7h26, merci pour vos messages, hein, chérie FM au 7-10-12. Il y a Mathias de Bayonne. Bah, j'espère que les fêtes se sont bien passées. D'ailleurs, Mathias qui me dit merci pour toute la joie que vous nous apportez cet été. Je suis calé H24 sur chérie FM. Bah, c'est très sympa. Donc, chérie FM, votre message 7-10-12, n'hésitez pas. Dans quelques minutes, c'est l'arrivée de Lady Gaga, le duo Zao, MC Solar. Et vos infos à 7h30 sur chérie FM.
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0: Allez, très belle matinée, bel été aussi avec Chéri FM. On attend Zao M6 Solar et Lady Gaga juste après les infos. Il est 7h30. Essentiel de l'actualité avec Guillaume Paga. Bonjour Guillaume.
1: Bonjour Stéphane, bonjour à tous.
0: Le ciel est légèrement voilé en région parisienne ce matin.
1: C'est la même chose en Bourgogne-Franche-Comté. Le soleil s'impose sur le reste de l'Hexagone. À cette heure-ci, les températures vont de 10 à 24 degrés. Cet après-midi, vous aurez 28 degrés à Paris, 29 à Orléans, 31 à Nantes, 34 à Aurillac, 35 à Montpellier et jusqu'à 39 à Albi et Montauban.
0: Puis on a une pensée pour tous les habitants. L'inquiétude est à son plus haut niveau ce matin en Gironde.
1: Oui, avec l'énorme incendie qui a déjà ravagé 4800 hectares de forêt. Situation incontrôlable en raison d'une météo défavorable au nord du bassin d'Arcachon. 800 pompiers sont à pied d'œuvre. Les flammes cernent désormais le Cap Ferret au point que décision a été prise d'évacuer la Presqu'île, un lieu ultra touristique, Christophe Leroy.
2: Oui, des habitants réveillés par leur téléphone portable en pleine nuit par le dispositif FR Alert déclenché vers 1h du matin. Une évacuation en plusieurs phases, dont la dernière est en cours. Habitants et vacanciers ont reçu l'ordre de quitter le secteur immédiatement via la départementale 106 en direction de Bordeaux. Depuis 7h ce matin, des navettes maritimes assurent la traversée. Des évacuations préventives car les flammes sont hors de contrôle. Hier soir, le feu est entré dans la commune de Lèche-Cap-Ferret où des dizaines de maisons sont détruites.
1: Et selon des chiffres encore très provisoires, 20 000 personnes ont été évacuées en Gironde. Un autre feu est en cours à Biscarrosse dans les Landes. 2 500 hectares ont été brûlés depuis hier après-midi et 23 000 personnes ont été évacuées. J'ajoute que dans le Var, l'incendie parti mardi d'un champ à Pontevès a parcouru 2 700 hectares sur le secteur du massif de Gros-Bessillon, selon la préfecture. Il a connu de nombreuses reprises de feu hier après-midi. Et dans ce contexte, la France a demandé l'activation du mécanisme de protection civile de l'Union européenne et recevra rapidement des renforts aériens européens pour lutter contre les incendies, annonce cette nuit d'Emmanuel Macron sur X. On parle de 2 Canadair croates, de 2 Air Tractor portugais, ainsi que de 2 hélicoptères lourds tchèques et slovaques. Dans le reste de l'actualité, la justice a donné 3 ans à un groupement d'agriculteurs de Charente-Maritime pour démanteler 4 réserves de substitution appelées bassines par leurs opposants. Ils doivent aussi remettre en état les lieux, annonce du tribunal administratif de Poitiers hier. Washington lance une nouvelle salve de droits de douane contre une 60aine d'économies à compter d'aujourd'hui. Ces pays verront des droits de douane de 10 ou 12,5% s'appliquer à un certain nombre de leurs produits entrant aux États-Unis. Les routes du pays seront chargées en ce dernier week-end du mois de juillet. Ils ont fait indiquer que le nord-est et un bon quart sud-ouest sont en rouge dans le sens des départs. C'est orange sur le reste de la France. On vous conseille de traverser l'Île-de-France avant 10h ou après 23h et d'éviter le tunnel du Mont-Blanc entre la France et l'Italie de 15h à 17h.
0: Eh bien, c'est très bien toutes ces prévisions sur la route. Et je sais que vous êtes très nombreux et nombreux à écouter Chéri FM dans la voiture. Et on valide ce choix.
1: Évidemment. Et soyez prudents, c'est important.
0: Soyez prudents. Merci Guillaume.

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0: C'est l'heure de votre horoscope, oui merci madame. Vendredi 24 juillet, Bélier, vous serez particulièrement sexy et attirant les Béliers. C'est agréable d'être marqué, surtout l'été, non ? Taureau, vous serez l'ami idéal et l'oreille parfaite à laquelle vous confiez. Gémeaux, vous détestez les injustices et aujourd'hui vous défendrez une belle cause. Cancer, vous aurez soif de nouvelles aventures ou de voyages insolites. On passe au Lion pour avoir l'intérêt de votre chérie. Il faudra l'impressionner. Vierge, on vous met des bâtons dans les roues. Avancez lentement, mais sûrement. Balance, n'en dites pas trop pour ne pas devenir le roi des boulettes. Scorpion, les contraintes administratives vous assomment. Pensez à déléguer.
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0: Sagittaire, vous êtes le signe du jour. En cette veille de week-end, le vent du succès tourne enfin en votre faveur. Vous êtes Capricorne, organisez votre quotidien pour être plus efficace et mieux profiter de l'été. Verseau, pour recevoir, il faut aussi savoir donner, faut y penser. Et enfin, les poissons, attention, à force de jouer avec le feu, on se brûle. En ce moment, c'est au sens figuré comme au sens propre d'ailleurs. Et pour retrouver l'horoscope en intégralité, rendez-vous sur chérifm.fr ou votre appli Chérie FM. Moi, j'adore ce duo, c'est Zao, en compagnie d'MC Solar. Et c'est maintenant.

0: Alexandre.
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0: Merci d'être là, c'est Chéri FM, il est 7h50.
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0: L'été sur Chéri FM, c'est 0% prise de tête, 100% musique, notamment à 7h06. Et bah oui, c'est le moment du collector avec un tube de l'été choisi par Nicolas Bourbon. Et aujourd'hui c'est quoi? Bonjour Nicolas.
2: Bonjour à tous, et aujourd'hui je vais vous parler d'un hit de l'été qu'on a écouté jusque dans l'espace. Oui, oui.
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2: Vous avez reconnu Suavemente. Nous sommes en 98 et le portoricain Elvis Crespo sort son premier album solo. Son titre se classe numéro 1 aux États-Unis pendant 6 semaines. Mais en France, c'est une version revisitée qui va cartonner un peu plus tard. Reprise signée Paul Claes qui ambiancera notre été 2005. Plus rythmée, plus moderne, la chanson se classe dans le top 10 dans l'Hexagone et rejoint les dizaines de reprises qui existent dans le monde. Chanson latine qui se fredonne aujourd'hui encore aux quatre coins de la planète. Un succès pourtant né dans une période de dépression pour Elvis Crespo, qu'il écrira après avoir passé une journée entière à jouer à la console. Du côté des paroles, pas besoin d'explication de texte. La chanson parle de la relation charnelle, de la passion entre deux êtres. Et rien que ça, c'est suffisamment caliente pour en faire un hit de l'été. Un hit qui résonne bien au-delà de notre chère planète Terre. Il a été diffusé dans l'espace lors d'une mission de la navette spatiale Discovery en 2006. L'astronaute Johann Higginbotham l'avait choisi comme musique de réveil. La preuve que les vrais hits n'ont pas de frontières.
0: Suavemente. Bah merci Nicolas, alors direction les étoiles maintenant sur Chéri FM.
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0: bel été avec Chéri FM, la musique prévue ce matin, Dante Thomas, Matt Poco, Avril Lavigne, juste après les infos, il est 8h.
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0: Notre journaliste est prêt, tant mieux, et il s'appelle Guillaume Baga. Bonjour Guillaume.
2: Bonjour Stéphane, bonjour à tous.
0: Le soleil va briller sur une bonne partie du pays aujourd'hui.
2: Le ciel est légèrement voilé ce matin en Ile-de-France et en Bourgogne-Franche-Comté. Ce matin, il fait 13 degrés à Valenciennes, 15 au Mans, 18 à Paris et Lyon, 19 à Montpellier, 21 à Perpignan et 24 à Nice. Cet après-midi, les températures seront comprises entre 24 et 37 degrés. Et puis le temps devrait être un peu plus perturbé ce week-end avec des orages dans certaines régions. Il fera aussi moins chaud dans le sud.
0: À la une, plusieurs incendies sont en cours.
2: En Gironde, tout d'abord, le feu qui sévit au nord du bassin d'Arcachon a désormais parcouru au moins 5500 hectares selon la préfecture. La situation reste défavorable. Près de 20 000 personnes ont été évacuées. Environ 800 soldats du feu sont sur place. Un sapeur-pompier a été blessé lors de l'explosion d'une bonbonne de gaz dans une maison en flammes. Plusieurs habitations ont aussi brûlé à Lèche-Cap-Ferré. La préfecture ordonne donc l'évacuation des premiers villages de la presqu'île. Dans les Landes, l'incendie de Biscarrosse qui s'est déclenché hier a déjà parcouru plus de 2500 hectares en quelques heures et 23 000 personnes ont été évacuées. Et dans le Var, l'incendie du Gros Bessillon a parcouru environ 2700 hectares. Et c'est dans ce contexte que le président Emmanuel Macron a annoncé dans la nuit que la France a demandé l'activation du mécanisme de protection civile de l'Union européenne. Cela doit permettre au pays de recevoir rapidement des renforts aériens. Le ministre de l'Intérieur, Laurent Nunez, va lui se rendre ce matin au centre opérationnel de la gestion interministérielle des crises de Beauvau. La France est donc en proie aux incendies, des départs de feu à 90% d'origine humaine. Alors plus que jamais, les pompiers appellent la population à la responsabilité, qui paye un lourd bilan depuis le début de l'été, déjà 3 morts. Écoutez Jean-Luc Bécari du service départemental d'incendie et de secours dans les Bouches-du-Rhône.
3: On a besoin de la vigilance de la population. Les feux peuvent être extrêmement virulents. On le voit en Gironde, on l'a vu dans le Var. Que tout le monde ait en tête qu'au bout d'un geste imprudent, il y a des vies en jeu, des vies du public, des vies de sapeurs-pompiers. Donc on a besoin vraiment de cette prise de conscience, des jours comme aujourd'hui et même demain et après-demain, pour que notre population nous aide réellement en étant vigilante et prudente.
2: Voilà des propos recueillis par Fanny Thomas. Dans le reste de l'actualité, la circonstance aggravante de racisme a été retenue contre l'ensemble des personnes mises en examen pour le meurtre de Thomas à Crépol en novembre 2023. Ce nouveau week-end de départ en vacances s'annonce difficile sur les routes du pays. Selon Maison Futée, c'est rouge dans le nord-est et un bon quart sud-ouest dans le sens des départs aujourd'hui. C'est orange partout ailleurs. Il vous est notamment conseillé de traverser l'Île-de-France avant 10h ou après 23h. À Marseille, un concert d'Amir est annulé pour raison de sécurité après des appels au boycott pro-palestinien. Il devait avoir lieu dimanche dans un grand centre commercial du centre-ville. Le CRIF exprime sa profonde inquiétude.
0: Et alors enfin le Tour de France.
2: Oui, l'équatorien Richard Carapaz a remporté la 18e étape hier. Place à une nouvelle étape de montagne aujourd'hui, près de 128 km entre Gap et l'Alpe d'Huez. Station fétiche de la Grande Boucle et l'arrivée sur les Champs-Élysées. Pour rappel, ce sera ce dimanche. Stéphane.
0: Eh bien, merci beaucoup Guillaume qui a toutes les casquettes puisqu'il va se transformer maintenant en maître nageur et on le retrouvera à 8h20 pour la météo des plages.
2: Ah oui, avec grand plaisir, j'adore ça.
0: Allez, merci d'écouter Chéri FM.
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0: Chérie FM avec une playlist de rêve. Ce matin, Avril Lavigne et Dr. Dre Snoop Dogg.
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0: Bon, avant la musique, j'ai quelque chose à vous dire. Sur ce vendredi 24 juillet, vous savez, Chérie FM, c'est la radio qui vous emmène en musique jusqu'au week-end, voire les vacances avec la playlist 2000. Ben justement, parlons-en de la playlist 2000, le 24. Et bien ce jour-là, le monde vibrait au son de Katy Perry. Tu by Crystal Girl, c'était numéro 1, 24 juillet 2008. Voilà, c'est le morceau qui a transformé véritablement Katy Perry en star mondiale. C'était son premier titre numéro 1 de sa carrière et qui est resté plusieurs semaines comme ça. C'était un peu notre star de l'été 2008. Bon, après le tube du jour, les anniversaires du jour. Et on peut souhaiter aujourd'hui un bon anniversaire au fils de Jean-Jacques, Michael Goldman, le boss de la Starac.
3: Moi, je suis une rencontre sur leur chemin et je suis une marche qui leur permet de monter. Je trouve que c'est un privilège d'homme d'être déjà une marche, une petite marche, confortable pour des gens qui grandissent.
0: Et ben là, les marches, il les redescend puisqu'il ne sera pas là la saison prochaine puisqu'il quitte la Starac. Bon anniversaire à lui. Et puis enfin, une immense star, Chérie FM, à un an de plus. C'est bon, vous l'avez reconnu, surnom Gillo, c'est Jennifer Lopez. Voilà, du beau monde, né un 24 juillet, peut-être que vous aussi, alors on vous embrasse et merci d'avoir choisi Chérie FM pour cet été. On va vraiment se régaler, on va vraiment se faire plaisir ce matin avec Dr. Dre, Snoop Dogg, c'est juste après Avril Lavigne sur Chérie FM.

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1: Bah dis donc, il n'avait pas fini.
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0: Et oui, et dans votre voiture, vous partez à la plage, peut-être aujourd'hui ou ce week-end, vous vous demandez mais qu'est-ce qui m'attend aujourd'hui? Eh bien, il a la réponse, c'est Guillaume Pinga. Bonjour Guillaume.
3: Bonjour Stéphane, bonjour à tous.
0: Et on file dans les Bouches-du-Rhône pour débuter.
3: Oui, le soleil brille sur la grande plage de la Ciotat. Il fera 31 degrés cet après-midi, ressenti 39.

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8h25. Vous êtes nombreux à prendre la voiture aujourd'hui et demain ce sera encore plus chargé. Alors on est heureux de vous accompagner là sur Chéri FM sur la route des vacances. Génial, ou des retours de vacances, ça c'est moins drôle. Mais bon, avec Chéri FM dans la voiture, ça permet de garder le moral quoi qu'il arrive. On aura Chaka dans un instant, l'arrivée de Céline Dion également, votre horoscope, les infos, tout ça arrive très vite.

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0: Allez, bienvenue, c'est Chérie FM avec deux grands noms de la musique qui vous attendent ce matin, Céline Dion et Shakira, c'est juste après vos infos. Il est 8h30. Et on retrouve Guillaume Pingas. Salut Guillaume.
1: Bonjour Stéphane, bonjour à tous.
0: Le ciel sera légèrement voilé en Bourgogne-Franche-Comté ce matin.
1: Même chose en Ile-de-France, le soleil devrait briller partout ailleurs. Ce matin, les minimales vont de 10 à 24 degrés. Au plus chaud, il fera 27 degrés à Lille, 28 à Paris, 30 à Tours, 35 à Montélimar, 37 à Bordeaux et jusqu'à 39 à Toulouse. Attention aux orages par endroits ce week-end, les températures vont aussi baisser dans le sud de la France.
0: Et à la une, ce chiffre à peine croyable ce matin.
1: Oui, déjà 8700 hectares de forêt ont été ravagés en Gironde. Incendie qui sévit au nord du bassin d'Arcachon. Et hors de contrôle. 800 pompiers sont à pied d'œuvre pour tenter de dompter les flammes qui progressent à vitesse grand V. On fait le point avec vous, Nicolas Bourboin.
2: Oui, rendez-vous compte, à 6h, on parlait de 4800 hectares de forêt dévastée. On en est à 8700. Cette nuit, le feu a franchi la ligne d'appui mise en œuvre par les pompiers, ce qui a déclenché l'évacuation de la presqu'île du Cap Ferret. Habitants et vacanciers ont reçu une alerte sur leur téléphone leur demandant de se diriger vers Bordeaux via la D106. Des navettes maritimes ont aussi été mises en place. Les opérations se poursuivent. Le feu a gagné des habitations du secteur, des maisons détruites au Porges, à Lège et à Somos. Un bilan est en cours du côté de la préfecture.
1: Notez qu'aucun nouveau blessé n'est à déplorer à ce stade alors qu'un sapeur-pompier avait été blessé par une explosion à Lège. Et un second feu fait rage cette fois dans les Landes entre Biscarrosse et Parentis. 2500 hectares brûlés en quelques heures depuis hier après-midi. 23 000 personnes ont été évacuées. J'ajoute que dans le Var, le bilan s'établit désormais à 2700 hectares. La France a donc demandé l'activation du mécanisme de protection civile de l'Union européenne, annonce d'Emmanuel Macron cette nuit. Des renforts aériens sont attendus rapidement. Dans le reste de l'actualité, ce spectaculaire rebondissement dans l'affaire du meurtre de Thomas à Crépol en 2023. On l'a appris hier, la juge d'instruction chargée de l'affaire a finalement retenu que les victimes ont été agressées en raison de leur appartenance supposée à la race blanche et la nation française. L'Iran et les États-Unis se sont dit hier déterminés à poursuivre leurs attaques au Moyen-Orient. Les affrontements entre Téhéran et Washington font craindre un blocage durable des exportations d'hydrocarbures puisque le détroit d'Hormuz est verrouillé par l'Iran et que les Houthis ont annoncé un blocus des navires d'Arabie Saoudite, premier exportateur mondial de brut. Conséquence, le baril de Brent a dépassé les $100 hier. Vers un dernier week-end de juillet chargé sur les routes dès aujourd'hui. Le nord-est et un bon quart sud-ouest sont en rouge dans le sens des départs selon Bison Futé. C'est orange sur le reste du pays. Il vous est conseillé d'éviter l'A10 entre Tours et Bordeaux de 9h à 18h. Placée à la 19e étape du Tour de France aujourd'hui, elle reliera Gap à l'Alpe d'Huez, soit une distance d'environ 128 km.
0: Et enfin, Disney vient de dévoiler la bande-annonce de Camp Rock 3.
1: Oui, ce nouveau film marque le retour des Jonas Brothers, un groupe culte des années 2000. Rendez-vous le 14 août sur Disney+, Stéphane.
0: Eh bien, le rendez-vous est pris. Merci beaucoup, Guillaume. Et merci d'écouter Chérie FM. C'est le réveil chéri de l'été.
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0: Chérie FM, 8h37. On aura Céline Dion dans quelques secondes, mais avant, allez, je croise les doigts, j'espère que ce vendredi sera bon pour vous.
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0: On va voir ça tout de suite avec l'horoscope Bélier. Vous serez particulièrement sexy et attirant. Ça commence bien. C'est agréable d'être marqué surtout l'été.
2: Taureau, vous serez l'ami idéal et l'oreille parfaite à laquelle vous confiez.
3: Gémeaux, vous détestez les injustices et aujourd'hui vous défendrez une belle cause.
4: Cancer, vous aurez soif de nouvelles aventures ou bien de voyages insolites.
5: Lion, pour avoir l'intérêt de votre chérie, faudra l'impressionner ou bien tenter de nouvelles choses.
6: Vierge, on vous met des bâtons dans les roues. Avancez lentement mais sûrement.
7: Balance, n'en dites pas trop pour ne pas devenir le roi des boulettes.
8: Scorpion, les contraintes administratives vous assomment, pensez à déléguer.
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0: C'est Sagittaire et en cette veille de week-end, le vent du succès tourne enfin en votre faveur, les Sagittaires, bravo.
9: Capricorne, organisez votre quotidien pour être plus efficace et mieux profiter de l'été.
10: Verseau, pour recevoir, il faut savoir aussi donner. Ce dicton prendra tout son sens aujourd'hui.
0: Et on termine avec les Poissons. Attention, à force de jouer avec le feu, on se brûle. Ça, c'est une expression qui prend vraiment tout son sens en ce moment, vraiment. Bon, pour retrouver l'horoscope en intégralité, c'est sur votre appli Chérie FM. Je vous l'ai promis, elle arrive, là, voilà. Céline Dion sur Chérie FM.

Mendes ce matin sur Chéri FM, c'est incroyable. Bientôt l'arrivée de Julien, il y aura aussi la tendance 2000. On vous parlera d'un jeu vidéo qui a marqué ces années-là. Et puis, bien sûr, vos messages qui tombent, qui pleuvent là sur notre serveur. Chéri FM, suivi de votre texte au 7-10-12. Il y a Sophia de Biarritz qui me dit « Chéri FM est devenue la radio officielle de mes vacances, c'est gentil. Ça me replonge dans mes plus beaux souvenirs 2000. » Bah, évidemment, on est là pour ça. J'espère que Sophia, ça va te dire un truc, ça. Beyoncé, Sweet Dreams. On aime beaucoup. Robbie Williams également à suivre sur Chéri FM.

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0: Chérie FM, 8h50, c'est l'heure du flashback.
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0: Ouais, les tendances 2000. Et alors, je dois vous dire, dans l'équipe Chérie FM, on a notre journaliste Candice Rioué qui est fan de jeux vidéo. Et qu'a-t-elle choisi ce matin pour la tendance 2000? Eh bien, évidemment, un jeu culte. Bonjour Candice.
3: Bonjour à tous. Retour à l'an 2000. Rappelez-vous, les ordinateurs arrivent peu à peu dans les foyers. Et avec eux, un jeu culte, les Sims. Le concept est plutôt simple mais révolutionnaire. On crée des personnages virtuels et surtout, on prend le contrôle total de leur vie.
4: Voici l'univers des Sims, dans un cadre de vie choisi par le joueur. Il peut à loisir passer d'une maison à l'autre, d'une famille à l'autre, pour faire vivre ses personnages.
3: Alors très vite, les joueurs s'amusent à tester les limites du jeu. Un Sims dans une piscine, une échelle retirée, et on regarde ce qui se passe.
5: J'aime bien les faire mourir et puis voir les autres pleurer autour, je trouve ça marrant.
3: Et le phénomène explose. Le premier jeu se vend à des millions d'exemplaires à travers le monde. Puis la saga continue avec 3 suites, jusqu'à devenir une vraie référence du jeu vidéo. Et puis il y a ce détail devenu mythique, le Simlish. La langue des Sims totalement fictive. Des pop stars ont carrément réenregistré certains de leurs titres dans cet univers, comme Lily Allen avec Smile. Allez, bon été à tous. Et comme diraient les Sims, soul soul.
0: Bah merci Candice, soul soul aussi. Hein. Parmi les artistes d'ailleurs entendus dans les Sims, il y a Robbie Williams avec Rock DJ. Ce matin, je vous ai épargné la version en Sims.

0: Allez, c'est Chéri FM, c'est l'heure de faire les valises là pour beaucoup. C'est mon cas aussi. Alors, grosse bise, bonnes vacances pour le réveil chéri de l'été. Ce week-end, c'est Gilles Marino que vous allez retrouver dès lundi. Axel Perrier qu'on embrasse. Et là, il est beau, il est tout fringant. C'est Julien Hautecoeur. Salut Julien.
1: Salut Stéphane, bonjour à tous. C'était un bonheur, Stéphane, de te recroiser cette semaine. C'est passé super vite. Et voilà, génial.
0: Que des souvenirs. Oh là là, j'en suis ému.
1: Mais ouais, ça faisait un petit moment. Et c'est toujours aussi cool de faire de la radio avec vous. Bon, Stéphane, c'est l'heure de t'arracher au soleil, non?
0: Exactement.

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0: C'est vendredi et c'est la playlist de Bill de l'été sur Chéri FM qui continue juste après les impôts. Il est 9h, bonjour à vous.
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0: Et les infos, c'est avec Guillaume Pinga. Bonjour Guillaume.
2: Bonjour Julien, bonjour à tous.
0: Une belle journée ensoleillée qui vous attend dans de nombreuses régions.
2: Le ciel est légèrement voilé ce matin en Bourgogne-Franche-Comté, en Île-de-France. Comté 11 degrés à Reims, 15 à Rouen, 16 à Brest, 17 à Paris et Biarritz, 19 à Montpellier et 23 à Marseille. Cet après-midi, il fera de 24 à 37 degrés. Et puis les prévisions pour ce week-end, des orages et de la pluie sont attendus par endroits. Si vous êtes dans le sud, sachez que les températures vont baisser. Et sur la route, ça roule plutôt bien ce matin partout en France. Il y a juste quelques ralentissements sur l'A86 en région parisienne. Selon Bison Futé, c'est rouge dans le nord-est et un bon quart sud-ouest dans le sens des départs aujourd'hui. C'est orange partout ailleurs.
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0: On fait le point sur les incendies en cours.
2: Oui, en Gironde, le feu a déjà parcouru 8700 hectares au nord du bassin d'Arcachon. La situation reste défavorable. La préfecture a déclenché le dispositif FR Alert dans la nuit et ordonne l'évacuation des premiers villages de la presqu'île du Cap Ferret. Plusieurs maisons ont brûlé et un pompier a été blessé. Dans les Landes à présent, l'incendie de Biscarrosse a progressé dans la nuit et a parcouru plus de 2500 hectares. 23 000 personnes ont été évacuées. Le feu du Gros Bessillon dans le Var a lui ravagé 2700 hectares selon un nouveau bilan. Justement, Emmanuel Macron a annoncé cette nuit l'activation du mécanisme de protection civile de l'Union européenne. La France va donc prochainement recevoir des renforts aériens. Et dans ce contexte, les pompiers appellent les Français à doubler de vigilance, eux qui ont déjà perdu 3 des leurs depuis le début de l'été. Hier à Marseille, le contrôleur général Jean-Luc Beccari a voulu marquer les esprits en adressant un message fort. On l'écoute justement.
4: Quoi dire? Pensez à nous peut-être. Pensez à ceux qui sont tombés il y a quelques jours en Gironde. Pensez à eux quand peut-être vous êtes en voiture et que vous êtes tenté de jeter votre mégot par la fenêtre. Pensez à ceux qui perdent leur maison et peut-être que vous ne ferez pas un barbecue cet après-midi ou vous feriez très attention si vous voulez couper un métal avec une disqueuse à proximité d'un massif forestier. Il y a trop de départs de feu par imprudence. Pensez à nous.
2: Des propos recueillis par Fanny Thomas. L'Espagne est aussi touchée par les incendies. Le gouvernement a décrété l'état d'urgence d'intérêt national dans la région de Madrid et dans la province d'Avila. Ce dispositif permet à l'État de mobiliser plus de ressources pour éteindre les feux. Plus de 10 000 personnes ont été évacuées ces derniers jours. Concernant le meurtre de Thomas Crépol en 2023, la circonstance aggravante de racisme a été retenue par les juges d'instruction. Les magistrats instructeurs ont ajouté cette qualification après avoir reçu des observations de certaines parties civiles.
0: Enfin, le Tour de France pour terminer.
2: Oui, c'est l'équatorien Richard Carapaz qui s'est imposé sur la 18e étape hier. Les coureurs vont relier Gap à l'Alpe d'Huez aujourd'hui, soit environ 128 km. Paul Sexas est toujours quatrième au classement général. 9h03, merci beaucoup d'être avec nous. C'est tout pour l'info. Et tout de suite, c'est parti pour la playlist 2000 avec Julien sur Chéri FM.
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0: vacances. 9h13, bonjour, c'est Chéri FM. Super content de vous retrouver, Julien Hautecoeur en direct à vos côtés jusqu'à 13h. C'est déjà vendredi, c'est fou comme la semaine est passée vite. Vous êtes peut-être sur la route des vacances, bien calé sur la bonne fréquence Chéri FM pour la playlist 2000. J'espère que c'est pas trop la galère côté circulation. C'est surtout demain que les choses devraient se compliquer pour ce dernier samedi de juillet. Allez, soyez les bienvenus. Toute la musique que vous aimez, vos stars 2000 préférées, c'est là que ça se passe. Sophie Elise Baxter nous rejoint, tout comme Adèle et Pink ce matin sur Chéri FM. Merci d'être là.
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0: On est quand même super gâtés encore une fois aujourd'hui avec la playlist 2000 de Chéri FM. Et n'oubliez pas, ce soir, l'un des rendez-vous phares de l'été, Chéri Summer Party, votre playlist festive idéale pour ambiancer votre début de soirée, votre début de week-end. Coup d'envoi à 19h. Et voici un petit avant-goût de Chéri Summer Party ce matin. Énorme succès, American Boy, c'est Estelle. Avant de se régaler avec Diams et Nathalie Imbruglia, on va repartir tous ensemble pour une nouvelle demi-heure non-stop sur Chéri FM.
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0: Où que vous soyez, profitez de la playlist 2000 de votre été. Place à Florida, à Melbourne et Jennifer Lopez ce matin, chérie FM, il est 10h.
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Jennifer Lopez, c'est son anniversaire aujourd'hui et vous l'écoutez tous les jours dans la playlist de Mille Chéri FM. On va tous chanter aussi ce matin avec Alizé. Je vous ai calé le titre grâce auquel tout a commencé pour elle au tout début des années 2000. Alizé qui a choisi naturellement Chéri FM pour cette nouvelle tournée française, la tournée des 25 ans de carrière. Elle sera en septembre à Marseille, Montpellier, Lyon, Bordeaux, Lille, Strasbourg et Paris aux Zénith. Et vous aussi, vous y serez grâce à Chéri FM. Avant de l'écouter, Alizé,

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Chérie FM, aujourd'hui vendredi, nous sommes le 24 juillet, ce qui veut dire que dans un mois tout pile, jour pour jour, ils seront de retour, tout bronzés, avec cette Tiffany pour le réveil chéri, avec plein de surprises, les bras chargés de cadeaux. En attendant, vous avez à disposition sur l'appli tous les podcasts de l'émission, les moments les plus marquants de ces derniers mois. Vous pouvez aussi réécouter tous les lives des artistes qui sont passés en studio, je pense au L5, notamment qui avait chanté en...

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2: Oui, Chérie FM, radio officielle de la playlist 2000. Voici Mariah Carey avec Busta Rhymes avant un autre duo culte, Usher Pitbull.

0: pendant tout l'été, la playlist 2000 de Chéri FM, c'est là que ça se passe. Continue de se régaler avec les L5 et voici Beyoncé avec Sean Paul en duo. Ça aussi, c'est cadeau sur Chéri FM, il est 11h.
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0: Sur Chérie FM, je vous parlais du retour d'Alex et Tiffany fin août. Il y a aussi Séverine Ferrer qui reprendra les rênes de Chérie Génération 2000 à partir du 31 août. Mais Séverine, elle reste aussi bien présente cet été en podcast sur l'appli Chérie FM. Tous les épisodes de nos années 2000 vous attendent avec entre autres Vita, Chérie Falouna et une certaine Asia qui revient évidemment dans ce podcast sur ce titre-là, incontournable. Titre qui avait lancé sa carrière. Et que nous allons écouter ce matin. Asia, elle sera en concert gratuit d'ailleurs à Canet-en-Roussillon le 12 août prochain. Si vous êtes dans le secteur, ça peut vous intéresser. On l'écoute après Christophe Maé et David Guetta.
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0: 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Et puis évidemment, on se réveille tous les matins au rythme de la playlist 2000. C'est ça, Chérie FM. Et ça continue avec ce classique signé Alicia Keys, Jay-Z, c'est calé avec Jennifer et le groupe Keane dans cette nouvelle demi-heure non-stop.
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2: Chez vous, à la plage ou sur la route des vacances, vous écoutez la playlist 2000 Chérie FM. Jennifer et Alicia Keys, Jay-Z, c'est maintenant.

0: La radio qui vous donne envie de chanter à longueur de journée. Mais oui, c'est Chérie FM. Superbe balade des Anglais de Keane, ça arrive tranquillement dans la playlist 2000, juste après 50 Cent. Il est midi déjà.
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écoutez Chérie FM, la playlist 2000 de l'été, même pendant la pause déjeuner. Julien en tout cas pour vous accompagner jusqu'à 13h. Salut à Marion et Vanessa qui nous écoutent sur la pointe bretonne au frais. Fans des années 2000 toutes les deux, bah vous avez choisi la bonne radio. Merci pour vos messages sur les réseaux, sur Insta, sur Facebook. Merci de rejoindre la team.

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écoute la playlist 2000 pendant tout l'été. J'espère que tout va bien sur les routes. Pas de grosses difficultés pour l'instant, mais ça devrait se charger dans les prochaines heures, notamment en Vallée du Rhône. C'est un nouveau week-end de départ en vacances. La playlist 2000, ça c'est parfait pour faire le trajet avec Chéri FM. La suite, c'est Pink. Ça, on adore aussi. Hein. La playlist de Bill, ça s'enchaîne à nouveau pendant une demi-heure non-stop. Matthew Stone et Katy Perry, c'est aussi prévu sur Chéri FM.

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2: Je vous laisse profiter d'une nouvelle demi-heure non-stop avec la playlist 2000, Matthew Stone, Pink et Katy Perry. C'est parti, passez tous un bel été avec Chérie FM.

0: quelques heures du week-end, des vacances même pour certains. On se motive tous ensemble avec la playlist 2000 dans toute la France. Et pour ça, je vous ai prévu Spice Girls, Nina Sky et Pink.
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0: Merci de choisir Chérie FM pour accompagner votre après-midi. Début de week-end aussi, pour avoir un petit peu d'air frais, les salles de ciné vont encore faire le plein pendant quelques jours puisque les températures vont remonter. Parmi les films qui ont marché cette année au ciné, on compte Super Mario Galaxy à la deuxième place. Le grand vainqueur, c'est Marsupilami de Philippe Lachaud avec plus de 6 millions d'entrées. Et à la troisième place, parce que vous aimez autant l'écouter que de le revoir sur les traits de son neveu, Michael, le biopic sur Michael Jackson qui est porté par Jafar Jackson. Attendez, c'est que la première partie. La deuxième partie du biopic devrait arriver dans les salles d'ici l'année prochaine. Et pour se faire plaisir, le roi de la pop, il est là. Dans la playlist 2000 avec un titre de 2001 qui sera dans la suite du biopic. Et je vous cale aussi Christophe Maé et Sia sur Chérie FM.
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On pensait qu'elle se reposerait après sa prestation à la mi-temps de la Coupe du Monde. Eh bien non, infatigable Shakira. Dès lundi, elle était à New York pour continuer sa tournée. Et elle passe même vous voir dans la playlist 2000 après Christophe Maé sur Chérie FM. Elle.

0: Chérie FM, c'est bon, les réveils sont désactivés depuis ce matin. On les remettra dimanche soir. Ce sera peut-être la dernière semaine de boulot avant les vacances, comme Sonia qui nous écoute en voiture en pleine livraison du côté de Tours. Tous les jours, dès 6h sur Chérie FM, pour se motiver, c'est le réveil chéri de l'été. On prend le temps de revivre nos étés des années 2000 avec les collecteurs de l'été. On revient sur les titres cultes, on parle des tendances aussi qui nous ont marquées, les émissions de télé qu'on regardait en mangeant des glaces par exemple. Tendance 2000 qui est à retrouver en podcast sur l'appli Chérie FM et chérifm.fr. Ce titre-là, c'était 2007 qui l'a marqué. Dans 3 jours tout pile, il fêtera ses 19 ans déjà d'ailleurs. Magic System dans la playlist 2000, c'est prévu. Je relance 30 minutes de musique non-stop avec aussi Lynn Marlin et Rihanna sur Chérie FM.
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1: Toujours pas de nouvelles chansons en vue, mais Riri vient quand même de sortir une nouvelle collection de sa marque de lingerie. C'est toujours ça de prix. La playlist 2000 qui continue sur Chérie FM avec Lee Marlin et Rihanna.

0: En mai dernier, Kylie Minogue a annoncé une tournée d'anniversaire. On attend encore d'avoir les dates françaises. Artiste culte des années 2000, on danse avec elle dans la playlist 2000 et Sean Paul et Blue.
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0: Sur la route, vous écoutez la playlist 2000 de Chéri FM. Bon, avant de partir en vacances, on charge le coffre et on fait la pression des pneus. C'est encore un week-end de chassé croisé sur les routes. Rouge dans le sens des départs aujourd'hui dans l'est et le sud-ouest de la France. En revanche, pas de problème dans le sens des retours, ça roule bien. Et on prend son mal en patience. Les enfants derrière, ça sert à rien de dire toutes les 4 secondes. C'est quand qu'on arrive ? Pour vous occuper, on va se faire un petit blind test avec la playlist 2000 de Chéri FM. Ça c'est... Vous m'avez fait peur, oui, Destiny's Child, c'est gagné. Et c'est prévu dans la suite de la playlist 2000 avec aussi Kelly Clarkson sur Chéri FM.
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bien là sur Chérie FM. Pendant tout le trajet en voiture ou à la maison, à chaque chanson, vous êtes resté parce que vous aussi, vous adorez la playlist 2000. Et moi, j'adore faire votre DJ aussi. Pour que vous n'ayez pas à penser à la playlist, mais juste à profiter de vos soirées à l'apéro avec les copains, la famille sur Chérie FM cet été. C'est Chérie Summer Party. Tous les soirs, 19h-20h, vous mettez l'appli, vous branchez l'enceinte, vous posez le téléphone et nous, on gère la playlist 2000 que pour vous. Et on commence dès maintenant. Si je vous dis Chérie Faluna, Econ et Lady Gaga, eh ben c'est 30 minutes de musique non-stop que je vous ai prévu sur Chérie FM.

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2: Allez hop, on boucle le dossier, on rentre à la maison pour préparer la valise et partir en vacances. C'est un bon programme ça. Et la playlist 2000 pour se motiver avec Lady Gaga et Akon.

0: courage au boulot, ceux qui sont sur les routes, les chantiers, dans les hôpitaux. On est ensemble pour passer une super après-midi avec que du bon dans la playlist 2000. Nio et Tatou pour chanter.
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Chérie FM, vous avez peut-être prévu qu'à la rentrée, le premier concert que vous allez vous faire, c'est celui de Christophe Maé. Il a prévu une grosse tournée dans toute la France, mais avant de le voir, c'est peut-être lui qui va vous voir. Il a besoin de vous, de votre bonne humeur pour le clip de son titre « Il n'y a que de l'amour chez moi ». Le principe est hyper simple. Filmez-vous là en ce moment pendant les vacances, en train de fêter, de danser, de chanter en famille ou entre amis. Postez la vidéo sur les réseaux sociaux et surtout taguez-le.

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0: On écoute la playlist 2000 de Chéri FM en se projetant un petit peu sur le week-end qui arrive. Début de vacances pour certains et ça commence dès ce soir en festival au Francofolie belge. Il y a Tragédie, Tragédie que vous allez recroiser aussi à la Kermesse Festival dès la semaine prochaine, dans le sud aussi. Et en août, vous pourrez les voir au Warehouse de Nantes. Je sais que vous connaissez les paroles par cœur. Donc je vous prépare d'ores et déjà Tragédie dans la playlist 2000. On chante aussi avec Gwen Stefani. C'est parfait pour réviser l'après-midi pendant les vacances, pour réviser l'anglais pendant les vacances sur Chéri FM.
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2: La glacière est remplie pour le trajet qui vous attend en direction les vacances avec la playlist 2000 à fond dans la voiture. Tragédie Gwen Stefani avant 16h.

0: Les vendredis après-midi, l'été, ça sent toujours un peu les vacances. On déconne avec les collègues au bureau et on profite de la playlist 2000 avec Pink et Pussycat Dolls.
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0: Chérie FM, il y a des chansons qu'on avait oubliées grâce à la playlist 2000. On les redécouvre. Faf Larage qui avait fait la BO de la série Prison Break. Ça donne envie de revoir la série, tiens. Et les vacances, c'est aussi ça, se relancer dans une série qu'on n'a pas vue depuis hyper longtemps, ou alors en commencer une autre aussi, une série pour l'été. Mood vacances activé pour terminer l'après-midi. Et pour vous accompagner, c'est toujours la playlist 2000 sur Chérie FM avec Alicia Keys pour continuer de chanter, évidemment. Et Beyoncé, montez le son de Chérie FM.
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Chérie FM, mission de ce week-end. Si ce n'est pas encore fait, trouver une piscine. Même le coquillage en plastique pour les enfants, ça va faire l'affaire. La chaleur qui est de retour dès mardi prochain. Alors essayez de garder au max la fraîcheur de la maison. Et on lésigne pas non plus sur les glaces et encore moins sur la playlist 2000. Sous la clim de la voiture, du bureau, devant le ventilo. Où que vous soyez cet été, on vous accompagne sur Chérie FM. Jérôme qui arrive à 17h. Et la playlist 2000 toujours là pour kiffer avec Lily Allen.

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2: La voiture est prête, l'itinéraire aussi. Début des vacances avec la playlist 2000, c'est parfait. Lily Allen, Bruno Mars et B.O.B. en duo. Eliane Rimes pour ouvrir cette nouvelle demi-heure de musique non-stop. Chérie.

0: Et merci d'écouter Chéri FM, c'est la playlist 2000 du vendredi, encore meilleure avec Superbus et Star Sailor, juste après les infos sur Chéri FM, 17h.
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0: Et à 17h, la Minute Info avec Candice Ribouet. Bonsoir Candice.
2: Bonsoir Jérôme, bonsoir à tous.
0: Un temps mitigé pour demain.
2: Oui, avec encore pas mal de soleil quand même dans le nord du pays. Dans le sud, des averses orageuses vont se développer au fil de la journée. Comptez entre 20 et 28 degrés dans la matinée. Et puis sur les routes, plus de 780 km de bouchons cumulés en ce moment. C'est rouge aujourd'hui sur les quarts nord-est et sud-ouest dans le sens des départs. Orange pour le reste du territoire. Et puis dans le sens des retours, c'est orange sur un bon quart sud-est.
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0: L'essentiel à retenir ce vendredi, Candice.
2: Le sud-ouest de la France confronté à deux incendies majeurs. En Gironde, tout d'abord, les flammes ont ravagé 12 500 hectares. Une cinquantaine de maisons et un camping ont été détruits. 44 000 personnes ont dû être évacuées. Dans les Landes, le feu a déjà parcouru 2 600 hectares. 23 000 personnes ont été évacuées à Biscarrosse et Parentis-en-Born. Au moins 105 bâtiments ont été touchés ou détruits. L'actualité, c'est aussi ce triste bilan de Santé publique France. 274 personnes sont mortes par noyade entre le 1er mai et le 15 juillet. 4 noyades mortelles sur 5 se sont produites durant les épisodes de canicule.
0: Et enfin, la Banque Centrale Européenne a dévoilé 10 modèles finalistes pour les futurs billets en euros.
2: Et oui, Jérôme, ils sont divisés en deux thèmes. Le premier, la culture européenne sur de grandes figures historiques. Le second, fleuve et oiseaux axés sur la biodiversité. Vous avez d'ailleurs jusqu'au 21 septembre prochain pour voter pour votre thème préféré sur le site de la BCE.
0: Alors, la culture européenne, ok. Fleuve et oiseaux, bon bah je n'appartiens à aucune catégorie, donc tant pis.
2: Écoute, fleuve et oiseaux, c'est très sympa.
0: Je n'aurai pas de billets à mon effigie.
2: On va envoyer une réclamation.
0: Exactement. Allez, beaucoup merci Candice. À tout à l'heure, 18h.
2: À tout à l'heure.
0: Et bel après-midi avec Chéri FM. Cap sur le week-end. On est parti droit devant avec Superbus et Star Sailor sur Chéri FM. C'est la playlist de billes de votre été. On profite ce soir.

0: écoutez Chérie FM avec Superbus, encore un groupe culte des années 2000 qui a retourné la Corse mercredi soir. Bon, comment ça va vous? Ça y est, c'est le départ. Ouais, je vois ça, hein, 17h13, vous êtes déjà nombreux sur l'A6 après Paris, l'A7 en direction du sud, l'A10 est aussi bien chargée à hauteur de Poitiers en direction des plages de l'Atlantique. Bon, vous embarquez Chérie FM évidemment avec l'appli dans la boîte à gants. Il y a plein de podcasts pour passer le temps dans les bouchons avec la playlist 2000 en non-stop évidemment. Et ça continue avec Matafix qui arrive juste après Madhouse et la météo sur Chérie FM. Bon week-end et bonnes vacances, profitez.
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5: Avec un temps orageux dans la moitié sud jusqu'en Bourgogne demain après-midi. Du soleil au nord avec des températures qui seront beaucoup plus respirables. Il fera de 23 degrés à 31 dans la moitié nord et de 22 à 34 au sud. 22 à Tarbes et Montpellier, 25 à La Rochelle, 27 à Rennes, 29 à Paris et jusqu'à 34 degrés à Ajaccio. Dimanche, des averses au nord et sur les Alpes, des éclaircies ailleurs et du plein soleil autour de la Méditerranée. Belle fin d'après-midi sur Chéri FM. Matafix et September dans la playlist 2000 juste avant le collecteur à 17h30 sur Chéri FM.

0: ça, moi. Bonne fin d'après-midi avec Chéri FM et Nadia qui arrive dans la playlist 2000 avant 18h. Nadia qui fête ses 30 ans de carrière cette année et qui nous avait régalé pendant la tournée Chéri FM 100% année 2000. I got a feeling. La troisième saison est déjà en préparation. Première date à Paris, ce sera les 24 et 25 septembre 2027 au Dôme. Avant une grande tournée qui passera forcément près de chez vous. On vous a mis toutes les dates sur les réseaux Chéri FM et le site chérifm.fr. Nadia, avant les infos, on écoutera aussi Christina Milian pour la playlist 2000 sur Chéri FM. Allez, bonne route, soyez prudents.
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0: Lorient, vous écoutez Chérie FM 18h. La playlist de Mille qui continue en mode week-end aujourd'hui. Rend trop bien cette ambiance. Anastasia et Jennifer Lopez, juste après les infos sur Chérie FM.
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0: La Minute Info, c'est avec Candice Ribouillet. Bonjour Candice.
3: Bonjour Jérôme, bonjour à tous.
0: Et du soleil dans le nord du pays pour demain.
3: Oui, profitez-en, mais dans le sud, des averses orageuses sont attendues au fil de la journée. Prévoyez entre 20 et 28 degrés le matin, entre 23 et 34 degrés dans l'après-midi. Et puis sur les routes, un trafic dense en ce moment. La journée est classée rouge sur les quarts nord-est et sud-ouest dans le sens des départs. Orange pour le reste du pays. Dans le sens des retours, c'est orange sur le quart sud-est.
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0: Et que faut-il retenir de l'actualité, Candice ?
3: Les pompiers mobilisés contre deux incendies majeurs dans le sud-ouest du pays. En Gironde, le feu qui sévit au nord du bassin d'Arcachon a déjà détruit plus de 12 500 hectares. 44 000 personnes ont été évacuées. 42 sapeurs-pompiers ont également été blessés. Dans les Landes, l'incendie de Biscarrosse continue de progresser. 2 500 hectares ont brûlé et 23 000 personnes ont été évacuées. Une centaine d'habitations ont été détruites. Des plans blancs ont été déclenchés dans les hôpitaux de ces deux départements du sud-ouest. En Espagne, la région de Madrid connaît son pire incendie de l'histoire. 6 000 hectares ont déjà été brûlés par les flammes. Au moins 26 000 personnes ont été évacuées ou sont confinées.
0: Et enfin, la 113e édition du Tour de France s'achèvera ce dimanche.
3: Oui, les coureurs s'élanceront de Thoiry vers 16h15 pour rejoindre les Champs-Élysées en début de soirée. Un total de près de 133 km. Un spectacle très sympa à voir en famille si vous êtes en vacances en Île-de-France.
0: Exactement. Très bonne idée, Candice, les coureurs du Tour de France qui sont arrivés à l'Alpe d'Huez aujourd'hui en Isère, il y a quelques minutes, au bout de 21 virages.
3: Quand même,
0: faut
3: ça fait les jambes.
0: Et c'est Tadej Pogacar qui a réussi cette 19e étape. Encore lui, j'ai
3: encore
0: envie de dire.
3: Encore lui, bah, bravo à lui.
0: Allez, merci beaucoup Candice, bon week-end.
3: Merci beaucoup.
0: Je ne le dis pas trop fort, et bonnes vacances.
3: Merci.
0: Bon, profite bien et à très très vite sur Chérie FM. Bonnes vacances aussi à vous, sinon, bon week-end. On y est, la playlist 2000 de votre été qui continue avec Anastasia et Jennifer Lopez. Dilo qui fait une bougie de plus aujourd'hui. Bon anniversaire, vous écoutez Chérie FM. 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

0: week-end, bonnes vacances avec Chéri FM et Christophe Maé qui continue sa tournée des festivals cet été, ça n'arrête pas. Après le Gros du Roi, il sera mardi à Palavas, il y a plein de dates qui se rajoutent tous les jours. Christophe Maé qui compte aussi sur vous pour son prochain clip. Il lance un grand casting pour vous faire participer au tournage, ça c'est cool, c'est à vous de jouer. Pour ça, vous vous filmez avec la famille ou des amis dans un moment de complicité et vous serez peut-être sélectionné. Bon, je serai vous, je tenterai, parce qu'on sait jamais. Bon, heureusement qu'ils chantent mieux que moi en karaoké. La playlist 2000 pour vous accompagner dans la voiture en week-end, en vacances peut-être avec Brandy Monica et Tayo Cruz. C'est juste après la météo sur Chéri FM, bougez pas.
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8: Avec des orages attendus demain après-midi au nord du golfe de Gascogne en Méditerranée, excepté dans les Alpes-Maritimes où le soleil sera encore bien présent. Du ciel bleu aussi de la mer du Nord jusqu'à la Vendée et en Corse avec un lit UV de 7,2 à Porto Vecchio. Il fera 31 degrés sur la plage, 25 degrés dans l'eau, 28-29 sur la Côte d'Azur demain avec une eau à 27 degrés à Cannes, 26 entre les Averses à Biarritz, 20 degrés dans les rouleaux, 27 sur l'île d'Oléron, 19 dans l'eau, 22 sur les planches de Deauville et 18 degrés dans l'eau en Normandie. 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La playlist 2000 avec Brandy Modica et Taïo Cruz sur Chéri FM. Bougez pas.

0: Vous écoutez Chérie FM, la playlist 2000 de votre été qui ne s'arrête jamais. Sean Paul et Kyo, très vite, 18h29.
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0: Oui, avant le retour de Cédric Ferrer fin août sur Chérie FM, on garde les habitudes du collector tous les jours, 17h30 et 18h30 en direct. Et ce soir, j'ai choisi le titre le plus plébiscité par le public de l'album Femme Fatale de Britney Spears en 2011, I Wanna Go. C'est le troisième extrait de ce septième album, un gros succès en France où il est resté 9 semaines dans le top 10 des titres les plus vendus. C'est même devenu le plus grand succès radio de Britney Spears aux États-Unis avec plus de 100 millions de diffusions. I Wanna Go de Britney Spears, c'est lui tube de l'été 2011 d'après un sondage sur le site du magazine Rolling Stone. C'est le deuxième collector de ce vendredi sur Chérie FM et ça sent bon le week-end.

0: tout entendu. Il y a Chéri Summer Party qui se prépare pour ambiancer votre soirée apéro à partir de 19h sur Chai FM. Je vous laisse le temps de ranger la terrasse du mobile home ou de la maison, de passer sous la douche pour enlever le sable qui colle. Et on démarre Chéri Summer Party, la playlist festive des années 2000, 100% Chai FM. On sort le saut à glace après Pearl et Evanescence sur Chai FM. Voilà, 30 minutes de musique sans interruption. Restez là.
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2: Bon, remettez un peu d'après-soleil ou de pression dans les pneus avant Chérie Summer Party à 19h. Hein, voici Pearl, David Guetta et Evanescence sur Chérie FM. 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

0: autour de vous et invitez les voisins à partager l'apéro. C'est l'heure, hein, 19h, on démarre Chérie Summer Party sur Chérie FM, c'est parti. Une heure pour ambiancer vos soirées d'été avec la playlist 2000 pour faire sauter les glaçons, Usher et Kevin Little pour commencer sur Chérie FM.
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Route aujourd'hui, bah oui, entre le week-end et les départs en vacances, vous êtes déjà nombreux sur la route ce soir, 19h14, ça coince un peu autour de Paris, de Nantes, de Bordeaux et près de la frontière suisse ce soir. Un conseil, partez après 23h si vous pouvez, ce sera beaucoup plus calme. Sinon, eh bah, vous faites la pause sur l'heure de repos, vous montez le son de la radio et vous profitez comme la maison ou sur la terrasse du camping. C'est Chérie Summer Party qui continue jusqu'à 20h sur Chérie FM. Avec un titre que j'adore, Alexandra Stan, succès planétaire en 2011. Alexandra Stan avant Pitbull. Oh, ça aussi, ça fait danser et bouger les glaçons. Il y aura aussi Rihanna après votre météo sur Chérie FM.

0: artistes que moi j'ai écouté jeune et que j'écoute encore et qui m'inspire énormément. The Fantastic Bruno Mars. J'adore Chérie FM pour ça.
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6: Avec un temps orageux dans la moitié sud jusqu'en Bourgogne demain après-midi, du soleil au nord avec des températures qui seront beaucoup plus respirables. Il fera de 23 à 31 dans la moitié nord et de 22 à 34 au sud. 22 à Tarbes et Montpellier, 25 à La Rochelle, 27 à Rennes, 29 à Paris et jusqu'à 34 degrés à Ajaccio. Dimanche, des averses au nord et sur les Alpes, des éclaircies ailleurs et du plein soleil autour de la Méditerranée. Belle soirée, bon week-end et bonnes vacances avec Chérie FM. 19h19, c'est Chérie Summer Party qui continue jusqu'à 20h. Avec Pitbull et le duo Nelly Kelly Roland sur Chérie FM.

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Bon vendredi avec Chérie FM, vendredi 24 juillet déjà. Et ça veut dire que dans un mois, jour pour jour, Alex et Tiffany sont de retour à la maison dans le Réveil Chérie hein, sur Chérie FM. Rendez-vous le 24 août à partir de 6h en direct. 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

0: pour 30 minutes de musique sans interruption sur Chéri FM avec Chéri Frenzy à partir de 20h. Jérôme Bonnieu, je vous dis à très vite sur Chéri FM.
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0: Là, je crois que c'est fini. Hein. Chérie FM, il est 20h sur la route des vacances. Voilà une police 2000 Frenchy Zao. Et on attaque tout de suite avec Yannick. Vous écoutez Chérie FM.
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JFM, c'est Frédéric Donze avec vous pour terminer cette fin de semaine. Bientôt le week-end, hein. C'est passé tellement vite déjà vendredi. Beaucoup de monde sur les routes en ce moment pour retrouver vos plages préférées. Allez, je fais la route.

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0: Chérie FM avec vous sur les routes, ça va vous? Si je vous dis l'apéro sans le Chérie Summer Party, c'est gâché, on est d'accord. Hein, le rendez-vous de l'été sur Chérie FM tous les soirs, 19h-20h, on gère la playlist 2000 avec le Chérie Summer Party, avec vos titres cultes comme maintenant Tribal King. Ça arrive très vite avec Sherifa Luna en plein projet. Elle prépare en ce moment un nouvel album. On l'écoute aussi très vite ici sur Chérie FM. Bonnes vacances.
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0: Vous écoutez Chéri FM, il est 21h. Et on file vers le week-end et une nouvelle semaine de vacances. On reste Frenchy avec la playlist 2000. Diams et Christophe Maé, vous écoutez Chéri FM.
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Vous écoutez Chérie FM, vous avez remarqué les premiers gestes quand on arrive sur notre lieu de vacances. On sort premièrement le short, vous avez remarqué, hein, les tongs enchaînent sur l'apéro. Et tout de suite après, on ajoute de la musique. Et si vous cherchez une playlist 2000, restez connectés Chérie FM, c'est la radio des années 2000.

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Mais c'est la fête, dites-moi, chérie FM, en route pour les vacances. Ça va, ça roule bien en ce moment. Bon, dès que vous posez les affaires, rajoutez le réveil chérie tous les matins avec les infos feel good et le collector de l'été. Hein, ça se passe entre 6h et 9h sur chérie FM. Autour de la playlist 2000 avec maintenant Jennifer. Et Jennifer, vous la verrez à l'Accor Arena avec sa tournée DJ Tour. Elle arrive très vite avec Peps sur chérie FM.

0: Vous écoutez Chéri FM 22h. Sur la route des vacances, belle soirée à vous. Ça se passe avec la playlist 2000, Calogero et aussi Amel Bent sur Chéri FM.
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0: Avec Chérie FM en direction des vacances en ce moment, ça se passe bien. Tiens, je viens de voir ça sur les aires d'autoroute, plus de 30% des vacanciers oublient leurs affaires. Alors moi je vous dis ça, si le doudou de votre enfant est pas dans la voiture, ça risque de faire du bruit. Ouais, je connais ça. Ouais. Et la playlist 2000, on va mettre du bruit dans la voiture justement. Daft Punk arrive avec Lady Gaga, vous écoutez Chérie FM.
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0: La playlist 2000 avec vous dans la voiture direction les vacances. Ça se passe bien. Il y a Brita qui arrive et Laurent Wolf. Vous écoutez Chéri FM.
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0: Bonne soirée avec Chéri FM. Il y a du monde sur les routes en ce moment en direction des vacances, à quelques heures des journées à la plage. Et après la plage, vous faites quoi? Qu'est-ce que vous faites après la plage? Il y a Chéri Summer Party, le rendez-vous de l'été sur Chéri FM, 19h-20h. On gère la playlist pendant l'apéro avec des titres cultes comme Bob Sinclair. Bob Sinclair arrive. Il y a aussi Pink. Ça, c'est Chéri FM.
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0: Chérie FM dans votre week-end et votre nouvelle semaine de vacances. La playlist 2000 continue avec Destiny Child et NSYNC. Vous écoutez Chérie FM.
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